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2: Haló? 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Bonjour, oui, je suis seul. Et alors, je vais plus attendre. Fais vite, s'il te plaît. Je vais te voir. Je vais t'entendre. Caresser, baiser.
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